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1: 2 heures.
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0: 3h.
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2: Mais c'est celui, non, non, le bot, on a dit. Oui, ça a de l'homme à Chantal Ayembe.

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1: 5 heures.
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0: étudiants sur la reprise effective du transport universitaire dans les universités publiques du Bénin. Une décision saluée par les parents d'élèves. Nous y revenons dans ce journal. Les grandes vacances sont là, une période propice au voyage, mais pour ceux qui envisagent un séjour dans l'espace Schengen, l'obtention de visa reste une étape incontournable. Chaque année, de nombreux demandeurs essuient des refus, souvent à cause de dossiers complets ou de démarches lancées trop tard. Alors comment bien préparer sa demande et éviter les erreurs? L'ambassadrice de France au Bénin, Nadège Choix, partage ses recommandations. Écoutez dans un court instant. Voilà pour les titres, le développement dans une poignée de secondes. Bonjour et bienvenue. On ouvre ce journal avec la météo à Cotonou. La journée s'annonce très instable. Ce lundi, des pluies et averses orageuses sont attendues du matin jusqu'en soirée, avec un risque de précipitation pouvant atteindre 90% en journée. Les températures varieront entre 24 et 27 degrés Celsius. La prudence est recommandée en raison des orages et des rafales de vent pouvant dépasser localement 60 km par heure. Les députés ont adopté vendredi dernier une nouvelle loi qui supprime à titre provisoire la Commission électorale nationale autonome, la CENA. Le mandat des membres actuels de cette institution arrive à son terme le 14 juillet pour le député Augustin Arouan-Voyebla, auteur de la proposition de loi. Cette suppression se justifie par les réformes politiques qui ont porté les mandats électifs à 7 ans. Les prochaines élections générales étant prévues qu'en 2031, nouvelle Sénat installée cette année n'aurait aucune élection à organiser pendant plusieurs années. Que va devenir le personnel de la Sénat? Que prévoit cette loi pour la suite? Nous en parlerons avec notre invité, le député Gérard Menonchi, juste après le journal. Se déplacer pour de nombreux étudiants reste un défi majeur. Ils peinent parfois à rejoindre les amphithéâtres dans de bonnes conditions en visite dans le Septentrion. La semaine écoulée, le ministre porte-parole du gouvernement, Wilfried Léandre Rungbeji, a tenu à rassurer les étudiants. Il a annoncé la reprise effective du transport universitaire dès la prochaine rentrée académique, ainsi que la mise en circulation de bus plus modernes et plus confortable afin d'améliorer les conditions de mobilité des étudiants de toutes les universités publiques du Bénin.
1: À la rentrée de septembre, vous aurez vos bus pour le transport étudiant. Non seulement vous aurez des bus, mais vous aurez des bus neufs et vous aurez des bus en plus grande quantité qu'il n'y en a jamais eu avant. À telle enseigne qu'il y a des lignes qui peuvent avoir plusieurs bus. Ça veut dire qu'il n'y aura plus de dos à dos, ni de ventre à ventre dans les bus. Tout le monde peut s'asseoir et si on est debout, on est bien debout. À l'heure où je vous parle, nous avons déjà fait venir à Cotonou 63 bus, tout neuf. Et si tout va bien, à la fin des vacances, nous aurons encore au moins 40 bus. Donc on va avoir 100 bus pour commencer la rentrée. Si les 40 qu'on a commandés n'arrivent pas à temps, mais au moins il y a au moins 63. Et les 63 dépassent largement tout ce qui existait avant. Donc les conditions pour le transport étudiant sont remplies à nouveau et vous n'allez plus souffrir. Que ce soit à Parakou, à Calavi, à Abomé avec l'UNSC ou à Kétou. Donc même les universités qui n'avaient pas de transport étudiant, à cette rentrée, elles vont l'avoir pour le bien de nos enfants, de nos jeunes frères et sœurs qui sont dans nos universités.
0: Une initiative saluée par Epiphane Azon, président des associations des parents d'élèves du Bénin, joint au téléphone par Bip Radio. Il se réjouit de cette décision, appelle les étudiants à utiliser ces nouveaux bus avec responsabilité et invite le gouvernement à veiller à leur entretien régulier.
2: C'est une décision très, très importante à saluer par les parents. Parce que là, ça permet aux parents d'être beaucoup plus sûrs que le trafic des étudiants de leur domicile à l'université se passera dans de très bonnes conditions. L'autre chose, c'est qu'il faut que les étudiants sachent qu'ils doivent prendre au sérieux ces matériels roulants-là et faire en sorte que ça se passe correctement, comme si c'était leur bien, qu'il n'y ait pas cette mentalité de mettre un frein à l'état normal de ces bus-là. Ils peuvent faire en sorte que, au lieu de 30 ou de 40, que

0: 500 étudiants s'entassent dans un bus. Ce n'est pas bien aussi, ça ne procure pas une durabilité à ces bus-là. Donc, je souhaite que les gouvernants, en octroyant ces bus-là aux étudiants dans les diverses universités du Bénin, mettent à la disposition du garage de ces universités-là les pièces adéquates pour qu'il n'y ait pas quelques temps après que ces bus-là ne restent pas longtemps au garage.
1: Le ministère de l'Intérieur et de la Sécurité publique rappelle aux usagers de la route l'obligation de circuler à droite conformément au code de la route. Un rappel qui intervient face à la multiplication des comportements à risque observés sur les routes du pays. Christelle Onkpati a sillonné plusieurs axes routiers de Cotonou et d'Abomey-Calavi pour constater le niveau de respect de cette règle.
2: Premier constat, la règle est encore loin d'être respectée partout. Sur l'aspect au Godomé-Changeur, de nombreux motocyclistes continuent d'emprunter le côté gauche de la chaussée. La même situation est observée sur plusieurs voies secondaires, notamment à Godomé-Magasin, sur la route des pêches, à l'échangeur de Wairo, à Aglar, puis en passant par Zogbo, Fifadji, Kanhito, jusqu'au carrefour Sobebra à Kwakpa. À plusieurs endroits, des conducteurs circulent à contre-sens pour gagner du temps, éviter un détour ou rejoindre rapidement leur destination au mépris des règles de la circulation. En revanche, notre constat révèle une meilleure discipline sur certains grands axes, sur le boulevard de la Marina, aux abords du stade de l'Amitié Générale Mathieu Kérékou, ainsi que sur l'axe reliant l'échangeur de Godomé à Abomey-Calavi. La majorité des conducteurs respectent la circulation à droite. Cette différence peut s'expliquer par une présence régulière des forces de sécurité, une meilleure signalisation et une circulation plus dense qui incite davantage au respect des règles. À ces infractions s'ajoute un autre comportement préoccupant, le non-respect des feux tricolores, une pratique qui expose non seulement les auteurs, mais aussi les autres usagers à des accidents parfois graves. Face à cette situation, le ministère de l'Intérieur annonce le renforcement des contrôles sur toute l'étendue du territoire et prévient que les contrevenants s'exposeront à des sanctions. Respecter le code de la route, c'est avant tout un acte de responsabilité citoyenne.
1: Les grandes vacances sont souvent l'occasion de voyager. Pour ceux qui prévoient un séjour dans l'espace Schengen, l'obtention du visa est une étape incontournable. Chaque année, de nombreux demandeurs issus d'un refus, souvent en raison d'un dossier incomplet ou de démarches engagées trop tard. Comment mettre toutes les chances de son côté? L'ambassadrice de France au Bénin, Nadejchoua, livre quelques conseils pour bien préparer une demande de visa.
3: Il faut bien se dire que le délai de traitement sur chaque demande de visa est de minimum 8 jours. Donc quand on nous dépose un dossier la veille pour le lendemain, c'est pas possible. Si ça prend 8 jours, c'est important d'anticiper et de prendre rendez-vous longtemps à l'avance. Et encore plus quand on est dans une période comme celle actuellement, juin, juillet, août, septembre sont les mois où on a le plus de demandes. Les gens voyagent, et donc ça je voudrais insister parce que les demandes de court séjour, elles peuvent être déposées jusqu'à 3 mois avant le départ. Donc si vous savez que vous allez voyager en septembre ou même en octobre, n'attendez pas, prenez rendez-vous dès maintenant. Deuxième point, avant le rendez-vous, c'est important de bien préparer son dossier et de veiller à ce qu'il soit complet. Dans les 25% de taux de refus, la grande majorité, c'est parce que le dossier est incomplet. Et parfois, on court après les personnes. On dépose, on leur dit, il manque tel document. La personne repart, ne revient pas. Puis la personne revient, c'est trop tard. L'autre chose, et là, c'est sur les visas de circulation. Parce que de plus en plus, on a fait un effort pour les interlocuteurs que nous connaissons. On délivre des visas de circulation, c'est-à-dire des visas d'un an, 2 ans, 3 ans. Mais ces visas ne permettent pas de rester 1 an, 2 ans, 3 ans. C'est des visas qui permettent de faire des allers-retours et un temps de séjour qui est de 90 jours, c'est-à-dire 3 mois. Et on ne doit pas excéder les 3 mois durant 6 mois. Or, beaucoup de gens utilisent ces visas de circulation, excèdent les 3 mois. Quand ils reviennent, une fois que leur visa a expiré, ils demandent à nouveau un nouveau visa. Ils ont un refus parce qu'ils ont été fichés. Ils sont restés plus longtemps, trop longtemps que le temps qui leur a été accordé.
1: Mesdames, mesdemoiselles et messieurs, ainsi s'achève ce journal. Merci d'avoir suivi.
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1: La Commission électorale nationale autonome, la CENA, disparaît du moins provisoirement. Les députés ont adopté vendredi dernier une loi qui supprime cette institution dont le mandat des membres actuels expire le 14 juillet. Que prévoit précisément cette loi? Quel avenir pour les agents de la CENA et quelles seront les prochaines étapes? Le député Gérard Mélenchy est notre invité.
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2: Monsieur Gérard Benanchi, vous êtes député UP Le Renouveau. L'Assemblée nationale a supprimé provisoirement la Sénat. Expliquez-nous pourquoi.
6: Par le vote que nous avons fait le 10 juillet passé, nous avons supprimé dans le code la disposition qui organise la Sénat. Ce vote entraîne de droit une suppression temporaire de la Sénat. Donc la décision ne vise pas à remettre en cause l'indépendance du processus électoral, mais à réorganiser le dispositif institutionnel d'organisation des élections afin de l'adapter aux nouvelles réalités du pays. Et les nouvelles réalités, c'est quoi? Vous savez que à l'occasion des dernières révisions du code que nous avons effectué, nous avons aligné les mandats. Le mandat présidentiel est passé à 7 ans, le mandat des députés est passé à 7 ans, le mandat des conseillers communaux à 7 ans. Pendant ce temps, le mandat de la Sénat demeurait 5 ans. Et la semaine prochaine, ce mandat irait à son terme, le mandat actuel, qui est un mandat unique. Alors, nous allons renouveler la composition de cette Sénat pour 5 ans. Ça va finir en 2031, alors que les élections prochaines, c'est 2033. Ça veut dire que nous allons engloutir des ressources publiques pour entretenir une Sénat pendant 5 ans, sans résultat, sans activité. Où nous avons adopté la rationalisation des dépenses publiques, donc nous engager sur ce chemin-là, si nous sommes responsables. La suppression est temporaire, va permettre que nous réfléchissions pour voir quel modèle de Sénat, avec quelle durée de vie nous mettons en place pour être en cohérence et en conformité avec les réformes qui ont été engagées ces dernières années. Donc il faut préciser que la Sénat est une institution qui est créée par la loi. Donc en conséquence, le législateur dispose de la compétence pour évaluer son fonctionnement et faire évoluer le cadre juridique lorsque cela apparaît nécessaire. Donc la suppression provisoire de la Sénat s'inscrit dans une démarche de réorganisation institutionnelle.
2: La suppression prend effet à partir de quand?
6: La prise d'effet intervient conformément aux dispositions de la loi modificative adoptée par l'Assemblée nationale et entrée dans son processus d'application. Quand on vote une loi, on transmet cette loi au président de la République, l'Assemblée nationale envoie au président de la République, qui soumet cette loi au contrôle de constitutionnalité auprès de la Cour constitutionnelle. Quand la Cour constitutionnelle va la déclarer conforme à la Constitution, le chef de l'État va la promulguer. Et dès lors, cette loi entre en vigueur. Comme toute réforme législative, cette décision produit ses effets selon les modalités prévues par le texte adopté et après l'accomplissement des procédures constitutionnelles applicables. Il ne s'agit donc pas d'une décision improvisée ou administrative. Donc nous sommes dans un processus juridique qui est encadré par notre Constitution et nos lois. Donc pendant cette période transitoire, les dispositions nécessaires seront prises pour assurer la continuité du service public électoral et éviter toute rupture dans la préparation des échéances futures. Car, comme vous le savez, la continuité de l'État et la continuité du processus électoral demeurent une exigence absolue. Les agents de la Sénat ne doivent pas être considérés comme des victimes de la réforme, pour le retenir. Leur situation donc sera traitée dans le respect des règles administratives et sociales qui sont applicables. Et selon la réforme, ils seront reversés donc à l'administration publique. La réforme d'une institution ne signifie pas automatiquement l'abandon des femmes et des hommes qui y travaillent. Non, pas du tout. Derrière chaque institution, il y a des compétences, des expériences et des parcours professionnels qui méritent considération. Donc, des modalités concernant le personnel seront examinées dans le respect du droit, des contrats en cours et des principes de bonne gestion administrative. Donc, l'État a toujours la responsabilité de préserver les droits des travailleurs et de valoriser les compétences disponibles, notamment celles qui ont acquis une expertise dans le domaine électoral qu'on ne saurait donc abandonner. On réforme une institution, mais on respecte les personnes qui l'ont servi.
2: La Sénat supprimée provisoirement reprend quand?
6: Nous allons réfléchir le temps qu'il faut pour pouvoir mettre en place une Sénat dont le contenu, les attributions et la durée de vie seront en conformité, en cohérence avec nos réformes de ces dernières années. Donc la reprise dépendra de la définition du nouveau cadre juridique institutionnel retenu pour l'organisation des élections. Donc, le chantier est ouvert et le caractère provisoire est un élément important à souligner. Il ne s'agit pas d'une disparition définitive décidée par le sans perspective. Cette période doit permettre d'évaluer, de réfléchir et de mettre en place le dispositif le plus approprié. Alors, le moment de la reprise, le moment de la reprise ou la forme que prendra l'institution dépendra des conclusions du travail de réorganisation engagé donc par le gouvernement et du cadre légal qui sera adopté ensemble avec les pouvoirs publics. L'essentiel est que le Bénin dispose d'un système électoral qui garantit la transparence, la crédibilité et la confiance de tous les citoyens. Pour clôturer mes propos, je dirais que le débat sur la Sénat doit être dépassionné. Dans une démocratie mature, les institutions évoluent avec les besoins du pays. Et notre responsabilité est de préserver l'essentiel des élections, à savoir des élections transparentes, crédibles et acceptées par tous. La réforme envisagée vise précisément à renforcer cet objectif. Le Bénin a montré suffisamment qu'il est un pays mature en termes donc d'organisation des élections. Le Bénin est devenu un label.
2: Merci.
6: Je vous remercie.
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la une de l'actualité sur BedInfo. Première, la commission électorale nationale autonome, la CNA, va provisoirement disparaître. Les députés ont adopté une loi en ce sens quelques jours avant la fin du mandat de ses membres. Des bus universitaires plus modernes et plus confortables seront mis en circulation dès la prochaine rentrée académique. L'annonce a été faite par le ministre porte-parole du gouvernement, Wilfried Lyandon-Bedji, qui rassure les étudiants sur la reprise effective du transport universitaire dans les universités publiques du Bénin. Les grandes vacances sont là, une période propice au voyage, mais pour ceux qui envisagent un séjour dans l'espace Schengen, l'obtention de visa reste une étape incontournable. Chaque année, de nombreux demandeurs issus d'un refus, souvent à cause de dossiers incomplets ou de démarches lancées trop tard.

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0: lancé nous hier au Toledo Bip Radio et nous tous émis des cinquantaines.
1: Il est 7h30, c'est l'heure du journal en langue française. C'est avec Apollinaire Badotodé.
2: Nous hier au Toledo, c'est Garo de Bip Radio dit.
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1: À une de l'actualité sur Bedinfo. Première, la commission électorale nationale autonome, la CENA, va provisoirement disparaître. Les députés ont adopté une loi en ce sens quelques jours avant la fin du mandat de ses membres. Des bus universitaires plus modernes et plus confortables seront mis en circulation dès la prochaine rentrée académique. L'annonce a été faite par le ministre porte-parole du gouvernement, Wilfried Landon-Wedji, qui rassure les étudiants sur la reprise effective du transport universitaire dans les universités publiques du Bénin. Les grandes vacances sont là, une période propice au voyage, mais pour ceux qui envisagent un séjour dans l'espace Schengen, l'obtention d'un visa reste une étape incontournable. Chaque année, de nombreux demandeurs issus d'un refus, souvent à cause de dossiers incomplets ou de démarches lancées trop tard.

0: mer d'ici, dans le sud Kivu, les acteurs de la société civile et les défenseurs des droits humains dénoncent une recrudescence des intimidations, des séquestrations et des enlèvements. Ils accusent des militaires congolais et des miliciens Wazalendo d'être à l'origine de ces actes dans les localités de Baraka et de Fizi Centre. Expulsion de migrants. Amnesty International condamne une quatrième expulsion de migrants par les États-Unis vers un pays africain. L'ONG appelle les États africains et les organisations régionales à dénoncer et à refuser cette politique américaine. En Centrafrique, à Bangui, les habitants de plusieurs quartiers restent préoccupés par la multiplication des braquages malgré le renforcement des patrouilles et l'arrestation de plusieurs présumés malfaiteurs. Le sentiment d'insécurité demeure élevé.
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0: Et on démarre avec le quotidien du service public Les Nations qui titre en manchette « Présentation des lettres de créance par 13 ambassadeurs de nouveaux chantiers de coopération ouverts ». Assemblée nationale et dispositions sur la Sénat abrogée. Article à lire à la page 4 du journal La Nation. Sénat, la date d'installation des 25 membres connus. Construction du nouvel hôtel de ville de Cotonou. Luc Nyakadja exige l'accélération des travaux. La nouvelle tribune à présent, classement des meilleures universités africaines 2026, le monde francophone aux abonnés absents. Séance plénière à l'Assemblée nationale, 4 points à l'ordre du jour. Saison des pluies au Bénin après la bataille contre les eaux, l'heure de la prévention du paludisme. Bénin, la Sénat fixe la désignation des chefs de village. Bénin, l'ordre de Malte marque la fête de la Saint-Jean-Baptiste. Et pour finir, le matinal. Vie des institutions au Bénin, la Sénat officiellement supprimée. Le Sénat installé le 30 juillet prochain. Eau, électricité, désenclavement. Glasgow fait remonter ses attentes. Article à lire à la page 2 du quotidien Le Matinal. Tourisme sous Adaï, le Bénin, une destination d'excellence prisée.
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3: Bonjour à toutes et à tous. Merci de prendre ce nouveau rendez-vous de votre rubrique Vos droits. Et aujourd'hui, nous sommes avec Maître Liliane Amoussou. Bonjour Maître.
4: Bonjour Madame Dorcas.
3: Alors, aujourd'hui, nous allons parler de la retraite, des types de congés, des permissions en milieu professionnel. Déjà, quand parle-t-on de la retraite ?
4: Pour répondre de la manière la plus simple, la retraite, c'est lorsque le travailleur a fini d'exercer ses relations contractuelles et qu'il a atteint l'âge d'admission à la retraite. C'est là où on parle de retraite du salarié. Donc, pour faire tout simple, pour ne pas vous compliquer dans les terminologies juridiques un peu compliquées, la retraite, c'est la fin du travail du travailleur lorsqu'il a atteint l'âge pour être admis à la retraite. Au Bénin, l'âge d'admission à la retraite, c'est de 60 ans. Mais la loi a également spécifié que le salarié désireux d'aller à la retraite à 55 ans d'âge peut en faire également la demande à son employeur. Mais seulement que l'âge d'admission à la retraite, c'est 60 ans au Bénin. Maintenant, on va catégoriser les types de salariés ou bien les types d'employés. Il y a les salariés qui sont dans le secteur privé, qui sont déclarés à la CNSS. Et il y a les travailleurs qui sont dans le secteur public, qu'on appelle les APE, les agents permanents de l'État. Lorsque vous êtes agent privé, l'âge d'admission, c'est 60 ans. Lorsque vous êtes APE, c'est 30 ans de service effectif. Donc, c'est cette nuance. Maintenant, le type de cotisation que vous avez eu à faire lorsque vous êtes en relation de travail, si c'est au niveau de la CNSS, c'est 60 ans d'âge. Si c'est au niveau du Fonds national de retraite, c'est 30 ans de service.
3: Donc, si je ne fais pas mes 30 ans de service et que j'ai 60 ans, je suis obligée d'aller à la retraite, c'est ça?
4: Quand tu te retrouves dans le secteur privé, tu dois avoir l'âge de 60 ans. Et là, tu pars à la retraite. Quand tu es dans le secteur public, c'est 30 ans effectifs de travail.
3: Donc, même si j'ai 60 ans et que je n'ai pas fait déjà les 30 ans, je peux être encore là pour le moment.
4: Voilà, donc, quand vous êtes dans le secteur public.
3: Est-ce que la loi autorise quelqu'un qui a passé l'âge ou qui a fait déjà les 30 ans, privé ou public, à rester à son poste et à continuer à fonctionner?
4: Normalement, non. Mais c'est pas parce que j'ai eu 60 ans d'âge et que je suis admis à la retraite que je ne suis pas apte à toujours fournir une prestation. Dans ce cas-là, c'est un contrat de prestation que cet employé va signer avec l'employeur qui va le recruter pour pouvoir continuer à exercer ce qu'il sait faire le mieux. À la différence que lorsque tu atteins les 60 ans d'âge, tu ne peux plus continuer à cotiser. La CNSS même n'acceptera plus, puisque la date limite de ta cotisation, c'est 60 ans d'âge quand tu te retrouves dans le privé. Donc, ce qui veut dire que le salarié qui a atteint ses 60 ans d'âge, mais qui se sent encore apte pour travailler et dont l'employeur estime que sa compétence lui est encore nécessaire, peut toujours continuer à travailler. Mais là, il n'est plus déclaré à la CNSS, ne prélève plus des cotisations sur sa prestation. Et là, on ne peut que lui signer un contrat de prestation qui ne lui permet pas d'aller cotiser à une caisse.
3: On va parler maintenant des congés. Quels sont les types de congés qui existent selon la loi du travail au Bénin?
4: Il y a le congé normal, le congé du travailleur qui a travaillé pendant une année effective. Le travailleur ne peut jouir d'un congé qu'après une année effective au sein d'une entreprise. C'est-à-dire, lorsque vous avez fait un an, c'est à partir de, lorsqu'on commence à compter de la deuxième année, que vous pouvez jouir des congés. Et ces congés-là sont de 24 jours. C'est ce que la loi prévoit. Maintenant, il y a ce congé-là qu'on appelle les congés annuels, qui sont des congés qui sont parfaitement intégrés au contrat lorsque vous le signez. Mais toutefois, la loi a prévu également d'autres types de congés. Lorsque vous accouchez, dans le cadre de la femme salariée, elle a droit à un congé de maternité. 14 semaines, 6 semaines avant la délivrance et 8 semaines après. Okay. Donc, tout ça là, ensemble, ça fait un congé de 14 semaines.
3: Est-ce que je peux attendre d'être vraiment à terme, peut-être à la veille de mon accouchement, et demander maintenant ou accepter maintenant prendre mes congés pour faire mes 14 semaines, pas en avant et en après, mais plutôt en après complètement?
4: Ça, c'est laissé au choix de l'employeur, du partenariat entre l'employeur et son salarié. Tout est à fait d'entente. Si vous pensez qu'en étant enceinte, vous pouvez continuer jusqu'au dernier moment de votre délivrance, c'est ce qu'on souhaite. Mais sinon, la loi a prévu que c'est 6 semaines avant et 8 semaines après.
3: Que dit la loi lorsque l'employeur n'accorde pas de congé à ses employés?
4: Il tombe sous le coup de la loi et il sera puni. Ça ne se conçoit pas qu'un employeur ne puisse pas accorder des congés à ses salariés. Et j'ai remarqué que dans certaines pratiques au niveau des employeurs ou bien certains employés disent, comme on dit dans notre jargon, on a sa congé chez nous. Ça ne se fait pas. Autant l'employeur à qui on vient proposer de dire je vais essayer de ne pas jouir de mes congés, vous allez me payer, tombe sous le coup de la loi. Autant le salarié qui le dit aussi tombe également sous le coup de la loi. Donc pour faire simple, lorsque la loi dit il faut aller en congé, il faut aller en congé.
3: Qu'est-ce qui sera concrètement fait? Est-ce qu'on va devoir faire payer une amende à l'un ou l'autre des parties ou qu'est-ce qui va se passer?
4: Si vous allez devant le juge du travail, vous serez condamné à des dommages et intérêts.
3: À combien minimum?
4: Bon, aujourd'hui c'est cadré, c'est 9 mois de salaire au maximum.
3: Justement, parlant de dommages et intérêts, est-ce que les congés sont payés ou normalement, selon la loi, est-ce que les congés doivent être payés?
4: Le salarié doit jouir des congés.
3: Mais est-ce qu'il prend le salaire pour, disons, le temps qu'il passe à la maison?
4: Oui, lorsqu'il jouit de ses congés, il est payé. Puisque les relations contractuelles continuent, il doit jouir de son congé. Il n'y a pas lieu à dire, je ne jouis pas de mes congés, on me paye. Non, tu jouis et on te paye. C'est ce que la loi dit.
3: Lorsqu'un employeur refuse, par exemple, de payer son employé pendant qu'il est en congé, qu'est-ce que la loi a prévu dans ce cas?
4: Des sanctions jusqu'à payer des dommages et intérêts. Puisque ça veut dire que lorsque le salarié est en congé, ça ne veut pas dire que les relations de travail ont cessé. Les relations de travail continuent normalement, puisqu'il n'a pas arrêté. Les congés ne veut pas dire que le contrat est arrêté. Le contrat continue. Donc, la disposition qui a prévu les congés dit, les congés doivent être joués et payés. D'où ces 24 jours que vous devez payer. Et dans le cadre des congés, lorsque le salarié est dans son congé, certains employeurs ont pour habitude de l'appeler pour dire, viens travailler, nous avons besoin de toi, viens, viens. Non, le salarié peut refuser dans ce cas-là. Et s'il refuse et que l'employeur le licencie pour ça, l'employeur tombe sous le coup de la loi, il va être condamné à des dommages et intérêts.
3: Un mot à l'endroit de ceux-là qui décident de ne pas aller en congé, mais qui disent, comme vous l'avez dit tout à l'heure, dans sa congé chez nous.
4: Un salarié qui travaille pendant 12 mois ne peut pas avoir le même rendement qu'un salarié qui travaille pendant 11 mois et qui a pu jouir de 24 jours de congé. Que vous fassiez un travail manuel, un travail intellectuel ou n'importe quel type de travail, le législateur qui a prévu les congés sait pourquoi ces congés sont mis dans la loi. Pour moi, je conseillerais à tous ceux que je connais qu'il n'y a pas lieu de dire « n'a sa congé chez nous ». Dès que vous avez droit à vos congés, prenez vos congés et jouissez de vos congés. C'est un droit qui vous est reconnu. Un employeur ne peut pas vous licencier parce que vous avez réclamé des congés. Les congés sont dus et ces congés doivent être payés et vous devez jouir de vos congés.
3: Merci maître. Amis auditeurs, ce sera donc tout pour ce nouveau numéro de votre rubrique Vos droits. Nous avons parlé de la retraite, des congés. Portez-vous bien. À bientôt.
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5: Le directeur général du Centre national de sécurité routière informe le public qu'au titre des actions de réduction durable des décès et traumatismes sévères dus aux accidents de la circulation impliquant les usagers des deux et trois roues motorisées, un projet pilote de facilitation de l'accès des populations aux casques homologués est en cours de formulation avec le Fonds national de la microfinance. En prélude à l'opérationnalisation du mécanisme innovant de microfinancement qui en découlera, le CNSR initie la constitution d'un répertoire officiel des distributeurs de casques homologués au Bénin afin de faciliter la mise en relation entre les bénéficiaires du projet de microfinancement et les structures de vente proposant des casques conformes aux normes de sécurité. Les opérateurs intéressés par cette initiative sont priés de fournir au CNSR les informations suivantes. A. Informations sur l'entreprise, raison sociale complète, adresse du siège social, numéro de téléphone fixe et mobile, adresse e-mail, numéro de registre de commerce et IFU, couverture géographique, département desservi. B. Informations techniques sur les casques, type de protection, intégrale, jet-ouvert, modulable, cross, norme d'homologation précisée pour chaque modèle, ECE 22,05 ou ECE 22,05 Europe, DOT États-Unis, JIS, Japon, autre norme internationale reconnue à préciser. Taille disponible pour chaque modèle. XS, S, M, L, XL, XXL ou dimension en CM. Durée et conditions de la garantie fabricant. C, information commerciale et logistique. Prix unitaire par type de casque homologué en CFA. Stock actuellement disponible par modèle et taille ou capacité d'approvisionnement. Catalogue, produits ou photos des différents modèles. Format PDF ou JPEG. Les dossiers d'information peuvent être déposés à la Direction Générale du CNSR Cisaec Bay, PK13 Route de Porto Novo, de lundi au vendredi, de 8h à 15h, ou envoyés par courrier électronique aux adresses suivantes cnsr.info@gouv.bj. Les opérateurs sont encouragés à transmettre leurs informations dans les meilleurs délais afin de faciliter la constitution du dit répertoire. Critères d'éligibilité. Seuls seront inscrits au répertoire officiel du projet les structures proposant des casques répondant aux normes d'homologation internationalement reconnues. Les casques devront obligatoirement porter l'étiquette ou le marquage de certification. Le CNSR remercie d'avance tous les opérateurs économiques pour leur collaboration et leur engagement dans cette initiative en faveur de la sécurité routière. A signé ce communiqué, le directeur général, Ariel Sacramento.
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écoutez Bénin Info Première et vous avez bien raison, c'est Bip Info 8h, voici les titres. La Commission électorale nationale autonome, la CENA, va provisoirement disparaître. Les députés ont adopté une loi en ce sens quelques jours avant la fin du mandat de ses membres. Pourquoi cette décision? Quelles implications pour le personnel de l'institution et pour l'organisation des prochaines élections? Nous en parlerons avec le député Gérard Benonchi, invité de notre journal juste après cette édition. Plus universitaires plus modernes et plus confortables seront mis en circulation dès la prochaine rentrée académique. L'annonce a été faite par le ministre porte-parole du gouvernement, Wilfried Léon Ngwedji, qui rassure les étudiants sur la reprise effective du transport universitaire dans les universités.

0: ce journal avec la météo à Cotonou. La journée s'annonce très instable ce lundi. Des pluies et averses orageuses sont attendues du matin jusqu'en soirée avec un risque de précipitation pouvant atteindre 90% en journée. Les températures varieront entre 24 et 27 degrés Celsius. La prudence est recommandée en raison des orages et des rafales de vent pouvant dépasser localement 60 km/h. Les députés ont adopté vendredi dernier une nouvelle loi qui supprime à titre provisoire la Commission électorale nationale autonome, la CENA, le mandat des membres actuels de cette institution. Arrivé à son terme le 14 juillet, pour le député Augustin Renvoy-Bla, auteur de la proposition de loi, cette suppression se justifie par les réformes politiques qui ont porté les mandats électifs à 7 ans. Les prochaines élections générales étant prévues qu'en 2031, une nouvelle Sénat installée cette année n'aurait aucune élection organisée pendant plusieurs années. Que va devenir le personnel de la Sénat, que prévoit cette loi pour la suite? Nous en parlerons avec notre invité, le député Gérald Benonchi, juste après le journal. Se déplacer pour de nombreux étudiants reste un défi majeur. Ils peinent parfois à rejoindre les amphithéâtres dans de bonnes conditions. Visite dans le Septentrion la semaine écoulée, le ministre porte-parole du gouvernement, Wilfried Léon-Gbédi, a tenu à rassurer les étudiants. Il a annoncé la reprise effective du transport universitaire dès la prochaine rentrée académique, ainsi que la mise en circulation de bus plus modernes et plus confortables afin d'améliorer les conditions de mobilité des étudiants de toutes les universités publiques du Bénin.
1: À la rentrée de septembre, vous aurez vos bus pour le transport étudiant. Non seulement vous aurez des bus, mais vous aurez des bus neufs et vous aurez des bus en plus grande quantité qu'il n'y en a jamais eu avant. À telle enseigne qu'il y a des lignes qui peuvent avoir plusieurs bus. Ça veut dire qu'il n'y aura plus de dos à dos, ni de ventre à ventre dans les bus. Tout le monde peut s'asseoir et si on est debout, on est bien debout. À l'heure où je vous parle, nous avons déjà fait venir à Cotonou 63 bus. Et si tout va bien, à la fin des vacances, nous aurons encore au moins 40 bus. Donc on va avoir 100 bus pour commencer la rentrée. Si les 40 qu'on a commandés n'arrivent pas à temps, mais au moins il y a au moins 63. Et les 63 dépassent largement tout ce qui existait avant. Donc les conditions pour le transport étudiant sont remplies à nouveau et vous n'allez plus souffrir. Que ce soit à Parakou, à Calavi, à Abomey avec l'UNSC ou à Kétou. Donc même les universités qui n'avaient pas de transport étudiant, à cette rentrée, elles vont l'avoir pour le bien de nos enfants, de nos jeunes frères et sœurs qui sont dans nos universités.
0: Le ministère de l'Intérieur et de la Sécurité publique rappelle aux usagers de la route l'obligation de circuler à droite conformément au code de la route. Un rappel qui intervient face à la multiplication des comportements à risque observés sur les routes du pays. Christelle Ompati a sillonné plusieurs axes routiers de Cotonou et d'Abomey-Calavi pour constater le niveau de respect de cette règle.
2: Premier constat, la règle est encore loin d'être respectée partout. Sur l'ASPA ou Godomé-Changeur, de nombreux motocyclistes continuent d'emprunter le côté gauche de la chaussée. La même situation est observée sur plusieurs voies secondaires, notamment à Godomé Magasin, sur la route des pêches, à l'échangeur de Wairor, à Agla, puis en passant par Zogbo, Fifadji, Kankito, jusqu'au carrefour Sobebois à Kwakwa. À plusieurs endroits, des conducteurs circulent à contre-sens pour gagner du temps, éviter un détour ou rejoindre rapidement leur destination au mépris des règles de la circulation. En revanche, notre constat révèle une meilleure discipline sur certains grands axes, sur le boulevard de la Marina, aux abords du stade de l'Amitié Générale Mathieu Kérékou, ainsi que sur l'axe reliant l'échangeur de Godomé à Abomey-Calavi. La majorité des conducteurs respectent la circulation à droite. Cette différence peut s'expliquer par une présence régulière des forces de sécurité, une meilleure signalisation et une circulation plus dense qui incite davantage au respect des règles. À ces infractions s'ajoute un autre comportement préoccupant, le non-respect des feux tricolores, une pratique qui expose non seulement les auteurs, mais aussi les autres usagers à des accidents parfois graves. Face à cette situation, le ministère de l'Intérieur annonce le renforcement des contrôles sur toute l'étendue du territoire et prévient que les contrevenants s'exposeront à des sanctions. Respecter le code de la route, c'est avant tout un acte de responsabilité citoyenne.
0: Les grandes vacances sont souvent l'occasion de voyager. Pour ceux qui prévoient un séjour dans l'espace Schengen, l'obtention du visa est une étape incontournable. Chaque année, de

0: nombreux demandeurs issus en refus, souvent en raison d'un dossier incomplet ou de démarches engagées trop tard. Comment mettre toutes les chances de son côté? L'ambassadrice de France au Bénin, Nadège Choix, livre quelques conseils pour bien préparer une demande de visa.
1: Il faut bien se dire que le délai de traitement sur chaque demande de visa est de minimum 8 jours. Donc quand on nous dépose un dossier la veille pour le lendemain, c'est pas possible. Si ça prend 8 jours, c'est important d'anticiper et de prendre rendez-vous longtemps à l'avance. Et encore plus quand on est dans une période comme celle actuellement, juin, juillet, août, septembre sont les mois où on a le plus de demandes. Les gens voyagent et donc ça, je voudrais insister parce que les demandes de court séjour, elles peuvent être déposées jusqu'à 3 mois avant le départ. Donc si vous savez que vous allez voyager en septembre ou même en octobre, n'attendez pas. Prenez rendez-vous dès maintenant. Deuxième point, avant le rendez-vous, c'est important de bien préparer son dossier et de veiller à ce qu'il soit complet. Dans les 25% de taux de refus, la grande majorité, c'est parce que le dossier est incomplet. Et parfois, on court après les personnes. On dépose, on leur dit, il manque tel document. La personne repart, ne revient pas. Puis la personne revient, c'est trop tard. L'autre chose, et là, c'est sur les visas de circulation. Parce que de plus en plus, on a fait un effort pour les interlocuteurs que nous connaissons. On délivre des visas de circulation, c'est-à-dire des visas d'un an, 2 ans, 3 ans. Mais ces visas ne permettent pas de rester 1 an, 2 ans, 3 ans. C'est des visas qui permettent de faire des allers-retours. Et un temps de séjour qui est de 90 jours, c'est-à-dire 3 mois. Et on ne doit pas excéder les 3 mois durant 6 mois. Or, beaucoup de gens utilisent ces visas de circulation, excèdent les 3 mois. Quand ils reviennent, une fois que leur visa a expiré, ils demandent à nouveau un nouveau visa. Ils ont un refus parce qu'ils ont été fichés. Ils sont restés plus longtemps, trop longtemps que le temps qui leur a été accordé.
0: Mesdames, mesdemoiselles et messieurs, ainsi s'achève ce journal. Merci d'avoir suivi aux manipulations techniques. Julien Dora, ce microphone, Léonard, Claudel, Sonnet. Bon. La Commission électorale nationale autonome, la Sénat, disparaît du moins provisoirement. Les députés ont adopté vendredi dernier une loi qui supprime cette institution dont le mandat des membres actuels expire le 14 juillet. Que prévoit précisément cette loi? Quel est l'avenir pour les agents de la Sénat et quelles seront les prochaines étapes? Le député Gérard Benonchi est notre invité.
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3: Monsieur Gérard Benonchi, vous êtes député UP Le Renouveau. L'Assemblée nationale a supprimé provisoirement la Sénat. Expliquez-nous pourquoi.
4: Par le vote que nous avons fait le 10 juillet passé, nous avons supprimé dans le code la disposition qui organise la Sénat. Ce vote entraîne le droit à une suppression temporaire de la Sénat. Donc la décision ne vise pas à remettre en cause l'indépendance du processus électoral, mais à réorganiser le dispositif institutionnel d'organisation des élections afin de l'adapter aux nouvelles réalités du pays. Et les nouvelles réalités, c'est quoi? Vous savez que à l'occasion des dernières révisions du code que nous avons effectué, nous avons aligné les mandats. Le mandat présidentiel est passé à 7 ans, le mandat des députés est passé à 7 ans, le mandat des conseillers communaux à 7 ans. Pendant ce temps, le mandat de la Sénat demeurait 5 ans. Et la semaine prochaine, ce mandat irait à son terme, le mandat actuel, qui est un mandat unique. Alors, nous allons renouveler la composition de cette Sénat pour 5 ans. Ça va finir en 2031, alors que les élections prochaines, c'est 2033. Ça veut dire que nous allons engloutir des ressources publiques pour entretenir une Sénat pendant 5 ans, sans résultat, sans activité. Où nous allons adopter la rationalisation des dépenses publiques, donc nous engager sur ce chemin-là, si nous sommes responsables. La suppression est temporaire, va permettre que nous réfléchissions pour voir quel modèle de Sénat, avec quelle durée de vie nous mettons en place pour être en cohérence et en conformité avec les réformes qui ont été engagées ces dernières années. Donc il faut préciser que la Sénat est une institution qui est créée par la loi. Donc en conséquence, le législateur dispose de la compétence pour évaluer son fonctionnement et faire évoluer le cadre juridique lorsque cela apparaît nécessaire. Donc la suppression provisoire de la Sénat s'inscrit dans une démarche de réorganisation institutionnelle.
3: La suppression prend effet à partir de quand?
4: La prise d'effet intervient conformément aux dispositions de la loi modificative adoptée par l'Assemblée nationale et entrée dans son processus d'application. Quand on vote une loi, on transmet cette loi au président de la République, l'Assemblée nationale envoie au président de la République, qui soumet cette loi au contrôle de constitutionnalité auprès de la Cour constitutionnelle. Quand la Cour constitutionnelle va la déclarer conforme à la Constitution, le chef de l'État va la promulguer. Et bien alors, cette loi entre en vigueur. Comme toute réforme législative, cette décision produit ses effets selon les modalités prévues par le texte adopté et après l'accomplissement des procédures constitutionnelles applicables. Il ne s'agit donc pas d'une décision improvisée ou administrative. Donc nous sommes dans un processus juridique qui est encadré par notre Constitution et nos lois. Donc pendant cette période transitoire, les dispositions nécessaires seront prises pour assurer la continuité du service public électoral et éviter toute rupture dans la préparation des échéances futures. Car, comme vous le savez, la continuité de l'État et la continuité du processus électoral demeurent une exigence absolue. Les agents de la Sénat ne doivent pas être considérés comme des victimes de la réforme, pour le retenir. Leur situation donc sera traitée dans le respect des règles administratives et sociales qui sont applicables. Et selon la réforme, ils seront reversés donc à l'administration publique. La réforme d'une institution ne signifie pas automatiquement l'abandon des femmes et des hommes qui y travaillent. Non, pas du tout. Derrière chaque institution, il y a des compétences, des expériences et des parcours professionnels qui méritent considération. Donc, les modalités concernant le personnel seront examinées dans le respect du droit, des contrats en cours et des principes de bonne gestion administrative. Donc, l'État a toujours la responsabilité de préserver les droits des travailleurs et de valoriser les compétences disponibles, notamment celles qui ont acquis une expertise dans le domaine électoral qu'on ne saurait donc abandonner. On réforme une institution, mais on respecte les personnes qui l'ont servi.
3: La Sénat supprimée provisoirement reprend quand?
4: Nous allons réfléchir le temps qu'il faut pour pouvoir mettre en place une Sénat dont le contenu, les attributions et la durée de vie seront en conformité, en cohérence avec nos réformes de ces dernières années. Donc la reprise dépendra de la définition du nouveau cadre juridique et institutionnel retenu pour l'organisation des élections. Donc le chantier ouvert et le caractère provisoire est un élément important à souligner. Il ne s'agit pas d'une disparition définitive décidée par le sans perspective. Cette période doit permettre d'évaluer, de réfléchir et de mettre en place le dispositif le plus approprié. Alors le moment de la reprise ou la forme que prendra l'institution dépendra des conclusions du travail de réorganisation engagé donc par le gouvernement et du cadre légal qui sera adopté ensemble avec les pouvoirs publics. L'essentiel est que le Bénin dispose d'un système électoral qui garantit la transparence, la crédibilité et la confiance de tous les citoyens. Pour clôturer mes propos, je dirais que le débat sur la Sénat doit être dépassionné. Dans une démocratie mature, les institutions évoluent avec les besoins du pays. Et notre responsabilité est de préserver l'essentiel des élections, à savoir des élections transparentes, crédibles et acceptées par tous. La réforme envisagée vise précisément à renforcer cet objectif. Le Bénin a montré suffisamment qu'il est un pays mature en termes donc d'organisation des élections. Le Bénin est devenu un label.
3: Merci.
4: Je vous remercie.
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0: À la une de l'actualité sur Bénin Info, première, la Commission électorale nationale autonome, la CENA, va provisoirement disparaître. Les députés ont adopté une loi en ce sens quelques jours avant la fin du mandat de ses membres. Pourquoi cette décision? Quelles implications pour le personnel de l'institution et pour l'organisation des prochaines élections? Nous en avons parlé avec le député Gérald Benonchi, invité de notre journal. Des bus universitaires plus modernes et plus confortables seront mis en circulation dès la prochaine rentrée académique. L'annonce a été faite par le ministre porte-parole du gouvernement, Wilfried Leandroumédi, qui rassure les étudiants sur la reprise effective du transport universitaire dans les universités publiques du Bénin. Et puis, les grandes vacances sont là, une période propice au voyage, mais pour ceux qui envisagent un séjour dans l'espace Schengen, l'obtention de visa reste une étape incontournable. Chaque année, de nombreux demandeurs essuient des refus, souvent à cause de dossiers incomplets ou de démarches lancées trop tard.

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1: À la une de l'actualité sur Bénin Info Première, la Commission électorale nationale autonome, la CENA, va provisoirement disparaître. Les députés ont adopté une loi en ce sens quelques jours avant la fin du mandat de ses membres. Pourquoi cette décision? Quelles implications pour le personnel de l'institution et pour l'organisation des prochaines élections? Nous en avons parlé avec le député Gérald Benonchi, invité de notre journal. Les bus universitaires plus modernes et plus confortables seront mis en circulation dès la prochaine rentrée académique. L'annonce a été faite par le ministre porte-parole du gouvernement, Wilfried Leandrouedi, qui rassure les étudiants sur la reprise effective du transport universitaire dans les universités publiques du Bénin. Et puis, les grandes vacances sont là, une période propice au voyage, mais pour ceux qui envisagent un séjour dans l'espace Schengen, l'obtention de visa reste une étape incontournable. Chaque année, de nombreux demandeurs essuient des refus, souvent à cause de dossiers incomplets ou de démarches lancées trop tard.

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1: Emmanuel Macron accueille ce lundi 13 juillet nouvelle réunion de la coalition des volontaires, ce groupe d'une trentaine de pays qui soutiennent l'Ukraine, au moins 25 chefs d'État et de gouvernement, dont l'Ukrainien Volodymyr Zelensky seront présents à Paris. États-Unis, l'allié major de Donald Trump et sénateur Lindsey Graham est décédé à 71 ans. L'influent sénateur républicain de Caroline du Sud, Lindsey Graham, est décédé samedi 11 juillet à l'âge de 71 ans, a annoncé son bureau. Un des chefs de file des faucons au sein du parti républicain. Il a été un critique virulent du président Donald Trump avant de changer d'idée et de devenir son allié majeur. La forêt Fontainebleau face à un incendie d'une ampleur exceptionnelle. Deux avions bombardiers sont mobilisés pour la première fois dans la région de Paris pour faire face à un incendie très virulent. Dimanche 12 juillet, dans l'emblématique forêt de Fontainebleau, à une cinquantaine de kilomètres au sud de la capitale française. Toujours en France, trois réacteurs nucléaires à l'arrêt et 8 à puissance en raison de la canicule. Trois réacteurs nucléaires sont donc à l'arrêt, situés au bord de fleuve, et 8 autres fonctionnent à puissance réduite en raison de la chaleur qui règne sur la France. Dimanche 12 juillet, a indiqué l'exploitant EDF à l'AFP. Moyen-Orient, les États-Unis bombardent à nouveau l'Iran qui réplique en visant des bases du Golfe. Les Américains et Iraniens ont poursuivi leurs attaques mutuelles lundi 13 juillet. Les États-Unis ont annoncé avoir bombardé pour la deuxième journée consécutive des dizaines de cibles quand Téhéran a dit frapper des bases utilisées par les Américains en Jordanie, à Bahreïn et au Koweït.
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1: Et on démarre avec le quotidien du service public Les Nations qui titre en manchette « Présentation des lettres de créance par 13 ambassadeurs de nouveaux chantiers de coopération ouverts ». Assemblée nationale, les dispositions sur la Sénat abrogée. Article à lire à la page 4 du journal La Nation. Sénat, la date d'installation des 25 membres connus. Construction du nouvel hôtel de ville de Cotonou. Luc Nyakadja exige l'accélération des travaux. La nouvelle tribune à présent, classement des meilleures universités africaines 2026, le monde francophone aux abonnés absents. Séance plénière à l'Assemblée nationale, 4 points à l'ordre du jour. Saison des pluies au Bénin après la bataille contre les eaux, l'heure de la prévention du paludisme. Bénin, la Sénat fixe la désignation des chefs de village. Bénin, l'ordre de Malte marque la fête de la Saint-Jean-Baptiste. Et pour finir, le matinal. Vie des institutions au Bénin, la Sénat officiellement supprimée. Le Sénat installé le 30 juillet prochain. Électricité, désenclavement, Glasgow fait remonter ses attentes. Article à lire à la page 2 du quotidien Le Matinal. Tourisme sous Adaï, le Bénin, une destination d'excellence prisée.
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2: Bonjour à toutes et à tous. Merci de prendre ce nouveau rendez-vous de votre rubrique Vos droits. Et aujourd'hui, nous sommes avec Maître Liliane Amoussou. Bonjour, Maître.
3: Bonjour, Madame Dorcas.
2: Alors, aujourd'hui, nous allons parler de la retraite, des types de congés, des permissions en milieu professionnel. Déjà, quand parle-t-on de la retraite ?
3: Pour répondre de la manière la plus simple, la retraite, c'est lorsque le travailleur a fini d'exercer ses relations contractuelles et qu'il a atteint l'âge d'admission à la retraite. C'est là où on parle de retraite du salarié. Donc, pour faire tout simple, pour ne pas vous compliquer dans les terminologies juridiques un peu compliquées, la retraite, c'est la fin du travail du travailleur lorsqu'il a atteint l'âge pour être admis à la retraite. Au Bénin, l'âge d'admission à la retraite, c'est de 60 ans. Mais la loi a également spécifié que le salarié désireux d'aller à la retraite à 55 ans d'âge peut en faire également la demande à son employeur. Mais seulement que l'âge d'admission à la retraite, c'est 60 ans au Bénin. Maintenant, on va catégoriser les types de salariés ou bien les types d'employés. Il y a les salariés qui sont dans le secteur privé, qui sont déclarés à la CNSS. Et il y a les travailleurs qui sont dans le secteur public, qu'on appelle les APE, les agents permanents de l'État. Lorsque vous êtes agent privé, l'âge d'admission, c'est 60 ans. Lorsque vous êtes APE, c'est 30 ans de service effectif. Donc, c'est cette nuance. Maintenant, le type de cotisation que vous avez eu à faire lorsque vous êtes en relation de travail, si c'est au niveau de la CNSS, c'est 60 ans d'âge. Si c'est au niveau du Fonds national de retraite, c'est 30 ans de service.
2: Donc, si je ne fais pas mes 30 ans de service et que j'ai 60 ans, je suis obligé d'aller à la retraite, c'est ça?
3: Quand tu te retrouves dans le secteur privé, tu dois avoir l'âge de 60 ans. Et là, tu pars à la retraite. Quand tu es dans le secteur public, c'est 30 ans effectifs de travail.
2: Donc, même si j'ai 60 ans et que je n'ai pas fait déjà les 30 ans, je peux être encore là pour le moment.
3: Voilà, donc, quand vous êtes dans le secteur public.
2: Est-ce que la loi autorise quelqu'un qui a passé l'âge ou qui a fait déjà les 30 ans, privé ou public, à rester à son poste et à continuer à fonctionner?
3: Normalement, non. Mais c'est pas parce que j'ai eu 60 ans d'âge et que je suis admis à la retraite que je ne suis pas apte à toujours fournir une prestation. Dans ce cas-là, c'est un contrat de prestation que cet employé va signer avec l'employeur qui va le recruter pour pouvoir continuer à exercer ce qu'il sait faire le mieux. À la différence que lorsque tu as atteint les 60 ans d'âge, tu ne peux plus continuer à cotiser. La CNSS même n'acceptera plus puisque la date limite de ta cotisation, c'est 60 ans d'âge quand tu te retrouves dans le privé. Donc, ce qui veut dire que le salarié qui a atteint ses 60 ans d'âge, mais qui se sent encore apte pour travailler et dont l'employeur estime que sa compétence lui est encore nécessaire, peut toujours continuer à travailler. Mais là, il n'est plus déclaré à la CNSS, ne prélève plus des cotisations sur sa prestation. Et là, on ne peut que lui signer un contrat de prestation qui ne lui permet pas d'aller cotiser à une caisse.
2: On va parler maintenant des congés. Quels sont les types de congés qui existent selon la loi du travail au Bénin?
3: Il y a le congé normal, le congé du travailleur qui a travaillé pendant une année effective. Le travailleur ne peut jouir d'un congé qu'après une année effective au sein d'une entreprise. C'est-à-dire, lorsque vous avez fait un an, c'est à partir de lorsqu'on commence à compter de la deuxième année que vous pouvez jouir des congés. Et ces congés-là sont de 24 jours. C'est ce que la loi prévoit. Maintenant, il y a ce congé-là qu'on appelle les congés annuels, qui sont des congés qui sont parfaitement intégrés au contrat lorsque vous le signez. Mais toutefois, la loi a prévu également d'autres types de congés. Lorsque vous accouchez, dans le cadre de la femme salariée, elle a droit à un congé de maternité. 14 semaines, 6 semaines avant la délivrance et 8 semaines après. Okay. Donc, tout ça là, ensemble, ça fait un congé de 14 semaines.
2: Est-ce que je peux attendre d'être vraiment à terme, peut-être à la veille de mon accouchement et demander maintenant ou accepter maintenant prendre mes congés pour faire mes 14 semaines, pas en avant et en après, mais plutôt en après complètement?
3: Ça, c'est laissé au choix de l'employeur, du partenariat entre l'employeur et son salarié. Tout est affaire d'entente. Si vous pensez qu'en étant enceinte, vous pouvez continuer jusqu'au dernier moment de votre délivrance, c'est ce qu'on souhaite. Mais sinon, la loi a prévu que c'est 6 semaines avant et 8 semaines après.
2: Que dit la loi lorsqu'un employeur n'accorde pas de congé à ses employés?
3: Il tombe sous le coup de la loi et il sera puni. Ça ne se conçoit pas qu'un employeur ne puisse pas accorder des congés à ses salariés. Et j'ai remarqué que dans certaines pratiques au niveau des employeurs ou bien certains employés disent, comme on dit dans notre jargon, à sa congé chez nous. Ça ne se fait pas. Autant l'employeur à qui on vient proposer de dire je vais essayer de ne pas jouir de mes congés, vous allez me payer, tombe sous le coup de la loi. Autant le salarié qui le dit aussi tombe également sous le coup de la loi. Donc pour faire simple, lorsque la loi dit il faut aller en congé. Il faut aller en congé.
2: Qu'est-ce qui sera concrètement fait? Est-ce qu'on va devoir faire payer une amende à l'un ou l'autre des parties ou qu'est-ce qui va se passer?
3: Si vous allez devant le juge du travail, vous serez condamné à des dommages et intérêts.
2: À combien minimum?
3: Bon, aujourd'hui, c'est cadré. C'est 9 mois de salaire au maximum.
2: Justement, parlant de dommages et intérêts, est-ce que les congés sont payés ou normalement, selon la loi, est-ce que les congés doivent être payés?
3: Le salarié doit jouir des congés.
2: Mais est-ce qu'il prend le salaire pour, disons, le temps qu'il passe à la maison?
3: Oui, lorsqu'il jouit de ses congés, il est payé. Puisque les relations contractuelles continuent, il doit jouir de son congé. Il n'y a pas lieu à dire, je ne jouis pas de mes congés, on me paye. Non, tu jouis et on te paye. C'est ce que la loi dit.
2: Lorsqu'un employeur refuse, par exemple, de payer son employé pendant qu'il est en congé, qu'est-ce que la loi a prévu dans ce cas?
3: Des sanctions jusqu'à payer des dommages et intérêts. Puisque ça veut dire que lorsque le salarié est en congé, ça ne veut pas dire que les relations de travail ont cessé. Les relations de travail continuent normalement, puisqu'il n'a pas arrêté. Les congés ne veut pas dire que le contrat est arrêté. Le contrat continue. Donc, la disposition qui a prévu les congés dit les congés doivent être joués et payés. D'où ces 24 jours que vous devez payer. Et dans le cadre des congés, lorsque le salarié est dans son congé, certains employeurs ont pour habitude de l'appeler pour dire « Viens travailler, nous avons besoin de toi. Viens, viens. » Non, le salarié peut refuser dans ce cas-là. Et s'il refuse et que l'employeur le licencie pour ça, l'employeur tombe sous le coup de la loi, il va être condamné à des dommages et intérêts.
2: Un mot à l'endroit de ceux-là qui décident de ne pas aller en congé, mais qui disent, comme vous l'avez dit tout à l'heure, « dans sa congé, j'ai loup. »
3: Un salarié qui travaille pendant 12 mois ne peut pas avoir le même rendement qu'un salarié qui travaille pendant 11 mois et qui a pu jouir de 24 jours de congé. Que vous fassiez un travail manuel, un travail intellectuel ou n'importe quel type de travail, le législateur qui a prévu les congés sait pourquoi ces congés sont mis dans la loi. Pour moi, je conseillerais à tous ceux que je connais qu'il n'y a pas lieu de dire « dans sa congé chez nous ». Dès que vous avez droit à vos congés, prenez vos congés et jouissez de vos congés. C'est un droit qui vous est reconnu. Un employeur ne peut pas vous licencier parce que vous avez réclamé des congés. Les congés sont dus et ces congés doivent être payés et vous devez jouir de vos congés.
2: Merci maître. Amis auditeurs, ce sera donc tout pour ce nouveau numéro de votre rubrique Vos droits. Nous avons parlé de la retraite, des congés. Portez-vous bien. À bientôt.
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0: 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Il est 9h.
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2: Vous écoutez Bip Info première et vous avez bien raison, c'est Bip Info 9h, voici les titres. Des bus universitaires plus modernes et plus confortables seront mis en circulation dès la prochaine rentrée académique. L'annonce a été faite par le ministre porte-parole du gouvernement, Wilfried Léandrou-Mbeji, qui rassure les étudiants sur la reprise effective du transport universitaire dans les universités publiques du Bénin. Une décision saluée par les parents d'élèves. Nous en parlons dans ce journal. La Commission électorale nationale autonome, la CENA, va provisoirement disparaître. Les députés ont adopté une loi en ce sens quelques jours avant la fin du mandat de ses membres. Pourquoi cette décision? Quelles implications pour le personnel de l'institution et pour l'organisation des prochaines élections? Nous en parlerons avec le député Gérard Benonchi, invité de notre journal. Les grandes vacances sont là, une période propice au voyage, mais pour ceux qui envisagent un séjour dans l'espace Schengen, l'obtention d'un visa reste une étape incontournable chaque année. De nombreux demandeurs essuient des refus, soit à cause de dossiers incomplets ou de démarches lancées trop tard. Alors comment bien préparer sa demande et éviter les erreurs? L'ambassadrice de France au Bénin, Nadège Choix, partage ses recommandations à écouter dans un court instant. Voilà pour les titres, le développement dans un court instant. Bienvenue à tous. Les députés ont adopté vendredi dernier une nouvelle loi qui supprime à titre provisoire la Commission électorale nationale autonome, la CENA. Le mandat des membres actuels de cette institution arrive à son terme le 14 juillet. Pour le député Augustin Renvoy-Blas, auteur de la proposition de loi, cette suppression se justifie par les réformes politiques qui ont porté les mandats électifs à 7 ans. Les prochaines élections générales étant prévues qu'en 2031, une nouvelle CENA installée cette année n'aurait aucune élection organisé pendant plusieurs années. Que va devenir le personnel de la CENA? Que prévoit cette loi pour la suite? Nous en parlerons avec notre invité, le député Gérard Benonchi, juste après le journal.

0: grande quantité qu'il n'y en a jamais eu avant. À telle enseigne qu'il y a des lignes qui peuvent avoir plusieurs bus. Ça veut dire qu'il n'y aura plus de dos à dos, ni de ventre à ventre dans les bus. Tout le monde peut s'asseoir et si on est debout, on est bien debout. À l'heure où je vous parle, nous avons déjà fait venir à Cotonou 63 bus, tout le monde. Et si tout va bien, à la fin des vacances, nous aurons encore au moins 40 bus. Donc on va avoir 100 bus pour commencer la rentrée. Si les 40 qu'on a commandés n'arrivent pas à temps, mais au moins il y a au moins 63 et les 63 dépassent largement tout ce qui existait avant. Donc les conditions pour le transport étudiant sont remplies à nouveau et vous n'allez plus souffrir. Que ce soit à Parakou, à Galavi, à Abomé avec l'UNSC ou à Kétou. Donc même les universités qui n'avaient pas de transport étudiant, à cette rentrée, elles vont l'avoir pour le bien de nos enfants, de nos jeunes frères et sœurs qui sont dans nos universités.
1: On parle cette fois-ci du code de la route. Le ministre ou le ministère de l'Intérieur et de la Sécurité publique rappelle aux usagers de la route l'obligation de circuler à droite conformément au code de la route, un rappel qui intervient face à la multiplication des comportements à risque observés sur les routes du pays. Christelle Rompati a sillonné plusieurs axes routiers de Cotonou et d'Abomey-Calavi pour constater le niveau de respect de cette règle.
2: Premier constat. La règle est encore loin d'être respectée partout. Sur l'asphalte au Godomé-Changeur, de nombreux motocyclistes continuent d'emprunter le côté gauche de la chaussée. La même situation est observée sur plusieurs voies secondaires, notamment à Godomé-Magasin, sur la route des pêches, à l'échangeur de Wayhor, à Aglar, puis en passant par Zogbo, Fifadi, Kankito, jusqu'au carrefour Sobebois à Kwakwa. À plusieurs endroits, des conducteurs circulent à contre-sens pour gagner du temps, éviter un détour ou rejoindre rapidement leur destination au mépris des règles de la circulation. En revanche, notre constat révèle une meilleure discipline sur certains grands axes, sur le boulevard de la Marina, aux abords du stade de l'Amitié Générale Mathieu Kérékou, ainsi que sur l'axe reliant l'échangeur de Godomé à Abomey-Calavi. La majorité des conducteurs respectent la circulation à droite. Cette différence peut s'expliquer par une présence régulière des forces de sécurité, une meilleure signalisation et une circulation plus dense qui incite davantage au respect des règles. À ces infractions s'ajoute un autre comportement préoccupant, le non-respect des feux tricolores, une pratique qui expose non seulement les auteurs, mais aussi les autres usagers à des accidents parfois graves. Face à cette situation, le ministère de l'Intérieur annonce le renforcement des contrôles sur toute l'étendue du territoire et prévient que les contrevenants s'exposeront à des sanctions. Respecter le code de la route, c'est avant tout un acte de responsabilité citoyenne.
1: Les grandes vacances sont souvent l'occasion de voyager. Pour ceux qui prévoient un séjour dans l'espace Schengen, l'obtention du visa est une étape incontournable. Chaque année, de nombreux demandeurs issus refusent, souvent en raison d'un dossier incomplet ou de démarches engagées trop tard. Comment mettre toutes les chances de son côté? L'ambassadrice de France au Bénin, Nadège Choix, donne quelques conseils pour bien préparer une demande de visa.
3: Il faut bien se dire que le délai de traitement sur chaque demande de visa est de minimum 8 jours. Donc quand on nous dépose un dossier la veille pour le lendemain, c'est pas possible. Si ça prend 8 jours, c'est important d'anticiper et de prendre rendez-vous longtemps à l'avance. Et encore plus quand on est dans une période comme celle actuellement. Juin, juillet, août, septembre sont les mois où on a le plus de demandes. Les gens voyagent et donc ça je voudrais insister parce que les demandes de court séjour, elles peuvent être déposées jusqu'à 3 mois avant le départ. Donc si vous savez que vous allez voyager en septembre ou même en octobre, n'attendez pas, prenez rendez-vous dès maintenant. Deuxième point, avant le rendez-vous, c'est important de bien préparer son dossier et de veiller à ce qu'il soit complet. Dans les 25% de taux de refus, la grande majorité, c'est parce que le dossier est incomplet. Et parfois, on court après les personnes. On dépose, on leur dit, il manque tel document. La personne repart, ne revient pas. Puis la personne revient, c'est trop tard. L'autre chose, et là, c'est sur les visas de circulation. Parce que de plus en plus, on a fait un effort pour les interlocuteurs que nous connaissons. On délivre des visas de circulation, c'est-à-dire des visas d'un an, 2 ans, 3 ans. Mais ces visas ne permettent pas de rester 1 an, 2 ans, 3 ans. C'est des visas qui permettent de faire des allers-retours et un temps de séjour qui est de 90 jours, c'est-à-dire 3 mois. Et on ne doit pas excéder les 3 mois durant 6 mois. Or, beaucoup de gens utilisent ces visas de circulation, excèdent les 3 mois. Quand ils reviennent, une fois que leur visa a expiré, ils demandent à nouveau un nouveau visa. Ils ont un refus parce qu'ils ont été fichés. Ils sont restés plus longtemps, trop longtemps, que le temps qu'ils auraient.

0: été accordée.
1: Pendant ces vacances, vous pouvez également rester au pays si vous avez envie de vous évader, de changer d'air et de partir à la découverte de la richesse culturelle et identitaire du Bénin. Nous vous proposons une randonnée touristique à Savalou, au cœur du pays. Direction le musée de la chasse, un lieu emblématique qui met en valeur les traditions, les savoirs ancestraux et le patrimoine culturel de cette région. Adam Kissira pour nous faire découvrir le musée de la chasse.
2: Aujourd'hui, j'ai le plaisir de vous accueillir dans le musée de chasse dans la ville de Savalou. Le musée de la chasse est situé dans la ville de Savalou à environ 235 km de Cotonou. Ce musée a été créé en 2006 par le 5e régent du royaume de Savalou, du nom de Da Afomasot Dampon Léon Gbagidi, qui fut également un très grand chasseur reconnu par l'État béninois. Quoi visiter dans ce musée? Dans ce musée, vous pouvez apprendre sur les techniques de chasse qu'utilisaient nos ancêtres, les techniques de chasse traditionnelles, les zones synergétiques de chasse, comment la chasse est organisée dans la région des collines, mais également profiter pour voir les armes utilisées par les chasseurs, les trophées de chasse. C'est ouvert tous les jours. Seulement, quand il s'agit des périodes de cérémonie dans la région de Savalou, puisque Savalou demeure un royaume du côté traditionnel, et il y a des cérémonies qui se font toujours dans cette région, dans cette ville. Et donc, suivant les périodes de cérémonie, là, les horaires changent. Et il faudra contacter le musée pour pouvoir savoir si c'est accessible ou non. La visite du musée de chasse se fait par toute personne. Adultes, vieillards, jeunes, enfants, tout le monde peut visiter ce musée.
1: Mesdames, Mesdemoiselles et Messieurs, ainsi s'achève ce journal. Merci d'avoir suivi aux manipulations techniques. Junior Dora, ce microphone. Léonard Claudel, Sonné Epo. La Commission électorale nationale autonome, la Sénat, disparaît du moins provisoirement. Les députés ont adopté vendredi dernier une loi qui supprime cette institution dont le mandat des membres actuels expire le 14 juillet. Que prévoit précisément cette loi? Quel avenir pour les agents de la Sénat et quelles seront les prochaines étapes? Le député Gérard Benonchi est notre invité.
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4: Monsieur Gérard Benonchi, vous êtes député UP Le Renouveau. L'Assemblée nationale a supprimé provisoirement la Sénat. Expliquez-nous pourquoi.
5: Par le vote que nous avons fait le 10 juillet passé, nous avons supprimé dans le code la disposition qui organise la Sénat. Ce vote entraîne le droit à une suppression temporaire de la Sénat. Donc la décision ne vise pas à remettre en cause l'indépendance du processus électoral, mais à réorganiser le dispositif institutionnel d'organisation des élections afin de l'adapter aux nouvelles réalités du pays. Et les nouvelles réalités, c'est quoi? Vous savez que à l'occasion des dernières révisions du code que nous avons effectué, nous avons aligné les mandats. Le mandat présidentiel est passé à 7 ans. Le mandat des députés est passé à 7 ans. Le mandat des conseillers communaux à 7 ans. Pendant ce temps, le mandat de la Sénat demeurait 5 ans. Et la semaine prochaine, ce mandat irait à son terme, le mandat actuel, qui est un mandat unique. Alors, nous allons renouveler la composition de cette Sénat pour 5 ans. Ça va finir en 2031, alors que les élections prochaines, c'est 2033. Ça veut dire que nous allons engloutir des ressources publiques pour entretenir une Sénat pendant 5 ans, sans résultat, sans activité. Où nous allons adopter la rationalisation des dépenses publiques, donc nous engager sur ce chemin-là, si nous sommes responsables. La suppression est temporaire, va permettre que nous réfléchissions pour voir quel modèle de Sénat, avec quelle durée de vie nous mettons en place pour être en cohérence et en conformité avec les réformes qui ont été engagées ces dernières années. Donc il faut préciser que la Sénat est une institution qui est créée par la loi. Donc en conséquence, le législateur dispose de la compétence pour évaluer son fonctionnement et faire évoluer le cadre juridique lorsque cela apparaît nécessaire. Donc la suppression provisoire de la Sénat s'inscrit dans une démarche de réorganisation institutionnelle.
4: La suppression prend effet à partir de quand?
5: La prise d'effet intervient conformément aux dispositions de la loi modificative adoptée par l'Assemblée nationale et entrée dans son processus d'application. Quand on vote une loi, on transmet cette loi au président de la République, l'Assemblée nationale envoie au président de la République, qui soumet cette loi au contrôle de constitutionnalité auprès de la Cour constitutionnelle. Quand la Cour constitutionnelle va la déclarer conforme à la Constitution, le chef de l'État va la promulguer. Et alors cette loi entre en vigueur. Comme toute réforme législative, cette décision produit ses effets selon les modalités prévues par le texte adopté et après l'accomplissement des procédures constitutionnelles applicables. Il ne s'agit donc pas d'une décision improvisée ou administrative. Donc nous sommes dans un processus juridique qui est encadré par notre Constitution et nos lois. Donc pendant cette période transitoire, les dispositions nécessaires seront prises pour assurer la continuité du service public électoral et éviter toute rupture dans la préparation des échéances futures. Car, comme vous le savez, la continuité de l'État et la continuité du processus électoral demeurent une exigence absolue. Les agents de la Sénat ne doivent pas être considérés comme des victimes de la réforme, pour le retenir. Leur situation donc sera traitée dans le respect des règles administratives et sociales qui sont applicables. Et selon la réforme, ils seront reversés donc à l'administration publique. La réforme d'une institution ne signifie pas automatiquement l'abandon des femmes et des hommes qui y travaillent. Non, pas du tout. Derrière chaque institution, il y a des compétences, des expériences et des parcours professionnels qui méritent considération. Donc, les modalités concernant le personnel seront examinées dans le respect du droit, des contrats en cours et des principes de bonne gestion administrative. Donc, l'État a toujours la responsabilité de préserver les droits des travailleurs et de valoriser les compétences disponibles, notamment celles qui ont acquis une expertise dans le domaine électoral, qu'on ne saurait donc abandonner. On réforme une institution, mais on respecte les personnes qui l'ont servi.
4: La Sénat supprimée provisoirement reprend quand?
5: Nous allons réfléchir le temps qu'il faut pour pouvoir mettre en place une Sénat dont le contenu, les attributions et la durée de vie seront en conformité, en cohérence avec nos réformes de ces dernières années. Donc la reprise dépendra de la définition du nouveau cadre juridique et institutionnel retenu pour l'organisation des élections. Donc le chantier ouvert et le caractère provisoire est un élément important à souligner. Il ne s'agit pas d'une disparition définitive décidée par le sans perspective. Cette période doit permettre d'évaluer, de réfléchir et de mettre en place le dispositif le plus approprié. Alors le moment de la reprise ou la forme que prendra l'institution dépendra des conclusions du travail de réorganisation engagé donc par le gouvernement et du cadre légal qui sera adopté ensemble avec les pouvoirs publics. L'essentiel est que le Bénin dispose d'un système électoral qui garantit la transparence, la crédibilité et la confiance de tous les citoyens. Pour clôturer mes propos, je dirais que le débat sur la Sénat doit être dépassionné. Dans une démocratie mature, les institutions évoluent avec les besoins du pays. Et notre responsabilité est de préserver l'essentiel des élections, à savoir des élections transparentes, crédibles et acceptées par tous. La réforme envisagée vise précisément à renforcer cet objectif. Le Bénin a montré suffisamment qu'il est un pays mature en termes d'organisation des élections. Le Bénin est devenu un label.
4: Merci.
5: Je vous remercie.
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0: une, l'actualité sur Bénin. Info, première des bus universitaires plus modernes et plus confortables seront mises en circulation dès la prochaine rentrée académique. L'annonce a été faite par le ministre porte-parole du gouvernement, Wilfried Léon-Médi, qui rassure les étudiants sur la reprise effective du transport universitaire dans les universités publiques du Bénin. La Commission électorale nationale autonome, la CENA, va provisoirement disparaître. Les députés ont adopté une loi en ce sens quelques jours avant la fin du mandat de ses membres. Pourquoi cette décision? Quelles implications pour le personnel de l'institution et pour l'organisation des prochaines élections? Vous avez entendu il y a quelques instants Gérard Guenonche, qui est invité de notre journal. Les grandes vacances sont là, une période propice au voyage, mais pour ceux qui envisagent un séjour dans l'espace Schengen, l'obtention de visa reste une étape incontournable. Chaque année, de nombreux demandeurs issus, des refus souvent à cause de dossiers incomplets ou de démarches lancées trop tard. Et si vous avez plutôt envie de rester au Bénin pour ces vacances, vous pouvez vous évader, changer d'air et partir à la découverte de la richesse culturelle et identitaire du Bénin. Nous vous proposons une randonnée touristique à Savalo, au cœur du pays, direction le musée de la chasse, lieu emblématique qui met en valeur les traditions, les savoirs ancestraux et le patrimoine culturel de cette région.
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1: L'actualité sur Bénin, info première, des bus universitaires plus modernes et plus confortables seront mis en circulation dès la prochaine rentrée académique. L'annonce a été faite par le ministre porte-parole du gouvernement, Wilfried Léon-Médi, qui rassure les étudiants sur la reprise effective du transport universitaire dans les universités publiques du Bénin. La Commission électorale nationale autonome, la CENA, va provisoirement disparaître. Les députés ont adopté une loi en ce sens quelques jours avant la fin du mandat de ses membres. Pourquoi cette décision? Quelles implications pour le personnel de l'institution et pour l'organisation des prochaines élections? Vous avez entendu il y a quelques instants Gérard Guenonchi, invité de notre journal. Les grandes vacances sont là, une période propice au voyage, mais pour ceux qui envisagent un séjour dans l'espace Schengen, l'obtention de visa reste une étape incontournable. Chaque année, de nombreux demandeurs issus, des refus souvent à cause de dossiers incomplets ou de démarches lancées trop tard. Et si vous avez plutôt envie de rester au Bénin pour ces vacances, vous pouvez vous évader, changer d'air et partir à la découverte de la richesse culturelle et identitaire du Bénin. Nous vous proposons une randonnée touristique à Savalo, au cœur du pays, direction le musée de la chasse, lieu emblématique qui met en valeur les traditions, les savoirs ancestraux et le patrimoine culturel de cette région.
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1: En RDC, dans le Sud Kivu, les acteurs de la société civile et les défenseurs des droits humains dénoncent une recrudescence des intimidations, des séquestrations et des enlèvements. Ils accusent des militaires congolais et des miliciens Wazalendo d'être à l'origine de ces actes dans les localités de Baraka et de Fizi-Centre. Expulsion de migrants, Amnesty International condamne une quatrième expulsion de migrants par les États-Unis vers un pays africain. L'ONG appelle les États africains et les organisations régionales à dénoncer et à refuser cette politique américaine. En Centrafrique, à Bangui, les habitants de plusieurs quartiers restent préoccupés par la multiplication des braquages malgré le renforcement des patrouilles et l'arrestation de plusieurs présumés malfaiteurs. Le sentiment d'insécurité demeure élevé.
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1: Emmanuel Macron accueille ce lundi 13 juillet une nouvelle réunion de la coalition des volontaires, ce groupe d'une trentaine de pays qui soutiennent l'Ukraine, au moins 25 chefs d'État et de gouvernement, dont l'Ukrainien Volodymyr Zelensky seront présents à Paris. États-Unis, l'allié major de Donald Trump et sénateur Lindsey Graham est décédé à 71 ans. L'influent sénateur républicain de Caroline du Sud, Lindsey Graham, est décédé samedi 11 juillet à l'âge de 71 ans, a annoncé son bureau. Un des chefs de file des faucons au sein du parti républicain. Il a été un critique virulent du président Donald Trump avant de changer d'idée et de devenir son allié majeur. La forêt Fontaine Bleue face à un incendie d'une ampleur exceptionnelle. Deux avions bombardiers sont mobilisés pour la première fois dans la région de Paris pour faire face à un incendie très virulent. Dimanche 12 juillet, dans l'emblématique forêt de Fontaine Bleue, à une cinquantaine de kilomètres au sud de la capitale française. Toujours en France, trois réacteurs nucléaires à l'arrêt et 8 à puissance en raison de la canicule. Trois réacteurs nucléaires sont donc à l'arrêt, situés au bord de fleuve, et 8 autres fonctionnent à puissance réduite en raison de la chaleur qui règne sur la France. Dimanche 12 juillet, a indiqué l'exploitant EDF à l'AFP. Et puis Moyen-Orient, les États-Unis bombardent à nouveau l'Iran qui réplique en visant des bases du Golfe. Les Américains et Iraniens ont poursuivi leurs attaques mutuelles lundi 13 juillet. Les États-Unis ont annoncé avoir bombardé pour la deuxième journée consécutive des dizaines de cibles quand Téhéran a dit frapper des bases utilisées par les Américains en Jordanie, à Bahreïn et au Koweït.
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1: Et on démarre avec le quotidien du service public Les Nations qui titre en manchette « Présentation des lettres de créance par 13 ambassadeurs de nouveaux chantiers de coopération ouverts ». Assemblée nationale et dispositions sur la Sénat abrogée. Article à lire à la page 4 du journal La Nation. Sénat, la date d'installation des 25 membres connus. Construction du nouvel hôtel de ville de Cotonou, Luc Nyakadja exige l'accélération des travaux. La nouvelle tribune à présent, classement des meilleures universités africaines 2026, le monde francophone aux abonnés absents. Séance plénière à l'Assemblée nationale, 4 points à l'ordre du jour. Saison des pluies au Bénin après la bataille contre les eaux, l'heure de la prévention du paludisme. Bénin, la Sénat fixe la désignation des chefs de village. Bénin, l'ordre de Malte marque la fête de la Saint-Jean-Baptiste. Et pour finir, le matinal. Vie des institutions au Bénin, la Sénat officiellement supprimée. Le Sénat installé le 30 juillet prochain. Électricité, désenclavement, Glasgow fait remonter ses attentes. Article à lire à la page 2 du quotidien Le Matinal. Tourisme sous Adaï, le Bénin, une destination d'excellence prisée.
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0: 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Il est 10h.
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3: Et on démarre avec le quotidien du service public La Nation qui titre en manchette présentation des lettres de créance par 13 ambassadeurs de nouveaux chantiers de coopération ouverts. Assemblée nationale et dispositions sur la Sénat abrogée. Article à lire à la page 4 du journal La Nation. Sénat, la date d'installation des 25 membres connus. Construction du nouvel hôtel de ville de Cotonou. Luc Nyakadja exige l'accélération des travaux. La nouvelle tribune à présent, classement des meilleures universités africaines 2026, le monde francophone aux abonnés absents. Séance plénière à l'Assemblée nationale, 4 points à l'ordre du jour. Saison des pluies au Bénin après la bataille contre les eaux, l'heure de la prévention du paludisme. Bénin, la Sénat fixe la désignation des chefs de village. Bénin, l'ordre de Malte marque la fête de la Saint-Jean-Baptiste. Et pour finir, le matinal. Vie des institutions au Bénin, la Sénat officiellement supprimée. Le Sénat installé le 30 juillet prochain. Électricité, désenclavement, Glasgow fait remonter ses attentes. Article à lire à la page 2 du quotidien Le Matinal. Tourisme sous Adaï, le Bénin, une destination d'excellence prisée.

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4: Bonjour à toutes et à tous. Merci de prendre ce nouveau rendez-vous de votre rubrique Vos droits. Et aujourd'hui, nous sommes avec Maître Liliane Amoussou. Bonjour Maître.
5: Bonjour Madame Dorcas.
4: Alors, aujourd'hui, nous allons parler de la retraite, des types de congés, des permissions en milieu professionnel. Déjà, quand parle-t-on de la retraite ?
5: Pour répondre de la manière la plus simple, la retraite, c'est lorsque le travailleur a fini d'exercer ses relations contractuelles et qu'il a atteint l'âge d'admission à la retraite. C'est là où on parle de retraite du salarié. Donc, pour faire tout simple, pour ne pas vous compliquer dans les terminologies juridiques un peu compliquées, la retraite, c'est la fin du travail du travailleur lorsqu'il a atteint l'âge pour être admis à la retraite. Au Bénin, l'âge d'admission à la retraite, c'est de 60 ans. Mais la loi a également spécifié que le salarié désireux d'aller à la retraite à 55 ans d'âge peut en faire également la demande à son employeur. Mais seulement que l'âge d'admission à la retraite, c'est 60 ans au Bénin. Maintenant, on va catégoriser les types de salariés ou bien les types d'employés. Il y a les salariés qui sont dans le secteur privé, qui sont déclarés à la CNSS. Et il y a les travailleurs qui sont dans le secteur public, qu'on appelle les APE, les agents permanents de l'État. Lorsque vous êtes agent privé, l'âge d'admission, c'est 60 ans. Lorsque vous êtes APE, c'est 30 ans de service effectif. Donc, c'est cette nuance. Maintenant, le type de cotisation que vous avez eu à faire lorsque vous êtes en relation de travail, si c'est au niveau de la CNSS, c'est 60 ans d'âge. Si c'est au niveau du Fonds national de retraite, c'est 30 ans de service.
4: Donc, si je ne fais pas mes 30 ans de service et que j'ai 60 ans, je suis obligé d'aller à la retraite, c'est ça?
5: Quand tu te retrouves dans le secteur privé, tu dois avoir l'âge de 60 ans. Et là, tu pars à la retraite. Quand tu es dans le secteur public, c'est 30 ans effectifs de travail.
4: Donc, même si j'ai 60 ans et que je n'ai pas fait déjà les 30 ans, je peux être encore là pour le moment.
5: Voilà, donc, quand vous êtes dans le secteur public.
4: Est-ce que la loi autorise quelqu'un qui a passé l'âge ou qui a fait déjà les 30 ans, privé ou public, à rester à son poste et à continuer à fonctionner?
5: Normalement, non. Mais c'est pas parce que j'ai eu 60 ans d'âge et que je suis admis à la retraite que je ne suis pas apte à toujours fournir une prestation. Dans ce cas-là, c'est un contrat de prestation que cet employé va signer avec l'employeur qui va le recruter pour pouvoir continuer à exercer ce qu'il sait faire le mieux. À la différence que lorsque tu as atteint les 60 ans d'âge, tu ne peux plus continuer à cotiser. La CNSS même n'acceptera plus puisque la date limite de ta cotisation, c'est 60 ans d'âge quand tu te retrouves dans le privé. Donc, ce qui veut dire que le salarié qui a atteint ses 60 ans d'âge, mais qui se sent encore apte pour travailler et dont l'employeur estime que sa compétence lui est encore nécessaire, peut toujours continuer à travailler. Mais là, il n'est plus déclaré à la CNSS, ne prélève plus des cotisations sur sa prestation. Et là, on ne peut que lui signer un contrat de prestation qui ne lui permet pas d'aller cotiser à une caisse.
4: On va parler maintenant des congés. Quels sont les types de congés qui existent selon la loi du travail au Bénin?
5: Il y a le congé normal, le congé du travailleur qui a travaillé pendant une année effective. Le travailleur ne peut jouir d'un congé qu'après une année effective au sein d'une entreprise. C'est-à-dire, lorsque vous avez fait un an, c'est à partir de, lorsqu'on commence à compter de la deuxième année, que vous pouvez jouir des congés. Et ces congés-là sont de 24 jours. C'est ce que la loi prévoit. Maintenant, il y a ce congé-là qu'on appelle les congés annuels, qui sont des congés qui sont parfaitement intégrés au contrat lorsque vous le signez. Mais toutefois, la loi a prévu également d'autres types de congés. Lorsque vous accouchez, dans le cadre de la femme salariée, elle a droit à un congé de maternité. 14 semaines, 6 semaines avant la délivrance et 8 semaines après. Okay. Donc, tout ça là, ensemble, ça fait un congé de 14 semaines.
4: Est-ce que je peux attendre d'être vraiment à terme, peut-être à la veille de mon accouchement et demander maintenant ou accepter maintenant prendre mes congés pour faire mes 14 semaines, pas en avant et en après, mais plutôt en après complètement?
5: Ça, c'est laissé au choix de l'employeur, du partenariat entre l'employeur et son salarié. Tout est affaire d'entente. Si vous pensez qu'en étant enceinte, vous pouvez continuer jusqu'au dernier moment de votre délivrance, c'est ce qu'on souhaite. Mais sinon, la loi a prévu que c'est 6 semaines avant et 8 semaines après.
4: Que dit la loi lorsqu'un employeur n'accorde pas de congé à ses employés?
5: Il tombe sous le coup de la loi et il sera puni. Ça ne se conçoit pas qu'un employeur ne puisse pas accorder des congés à ses salariés. Et j'ai remarqué que dans certaines pratiques au niveau des employeurs ou bien certains employés disent, comme on dit dans notre jargon, à sa congé chez nous. Ça ne se fait pas. Autant l'employeur à qui on vient proposer de dire je vais essayer de ne pas jouir de mes congés, vous allez me payer, tombe sous le coup de la loi. Autant le salarié qui le dit aussi tombe également sous le coup de la loi. Donc pour faire simple, lorsque la loi dit il faut aller en congé, il faut aller en congé.
4: Qu'est-ce qui sera concrètement fait? Est-ce qu'on va devoir faire payer une amende à l'un ou l'autre des parties ou qu'est-ce qui va se passer?
5: Si vous allez devant le juge du travail, vous serez condamné à des dommages et intérêts.
4: À combien minimum?
5: Bon, aujourd'hui c'est cadré, c'est 9 mois de salaire au maximum.
4: Justement, parlant de dommages et intérêts, est-ce que les congés sont payés ou normalement, selon la loi, est-ce que les congés doivent être payés?
5: Le salarié doit jouir des congés.
4: Mais est-ce qu'il prend le salaire pour, disons, le temps qu'il passe à la maison?
5: Oui, lorsqu'il jouit de ses congés, il est payé. Puisque les relations contractuelles continuent, il doit jouir de son congé. Il n'y a pas lieu à dire, je ne jouis pas de mes congés, on me paye. Non, tu jouis et on te paye. C'est ce que la loi dit.
4: Lorsqu'un employeur refuse, par exemple, de payer son employé pendant qu'il est en congé, qu'est-ce que la loi a prévu dans ce cas?
5: Des sanctions jusqu'à payer des dommages et intérêts. Puisque ça veut dire que lorsque le salarié est en congé, ça ne veut pas dire que les relations de travail ont cessé. Les relations de travail continuent normalement. Puisqu'il n'a pas arrêté, les congés ne veut pas dire que le contrat est arrêté. Le contrat continue. Donc, la disposition qui a prévu les congés dit, les congés doivent être joués et payés. D'où ces 24 jours que vous devez payer. Et dans le cadre des congés, lorsque le salarié est dans son congé, certains employeurs ont pour habitude de l'appeler pour dire, viens travailler, nous avons besoin de toi, viens, viens. Non, le salarié peut refuser dans ce cas-là. Et s'il refuse et que l'employeur le licencie pour ça, l'employeur tombe sous le coup de la loi, il va être condamné à des dommages et intérêts.
4: Un mot à l'endroit de ceux-là qui décident de ne pas aller en congé, mais qui disent, comme vous l'avez dit tout à l'heure, dans sa congé chez vous.
5: Un salarié qui travaille pendant 12 mois ne peut pas avoir le même rendement qu'un salarié qui travaille pendant 11 mois et qui a pu jouir de 24 jours de congé. Que vous fassiez un travail manuel, un travail intellectuel ou n'importe quel type de travail, le législateur qui a prévu les congés sait pourquoi ces congés sont mis dans la loi. Pour moi, je conseillerais à tous ceux que je connais qu'il n'y a pas lieu de dire « Nassa congé chez nous ». Dès que vous avez droit à vos congés, prenez vos congés et jouissez de vos congés. C'est un droit qui vous est reconnu. Un employeur ne peut pas vous licencier parce que vous avez réclamé des congés. Les congés sont dus et ces congés doivent être payés et vous devez jouir de vos congés.
4: Merci maître. Amis auditeurs, ce sera donc tout pour ce nouveau numéro de votre rubrique Vos droits. Nous avons parlé de la retraite, des congés. Portez-vous bien. À bientôt.
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